0: dans la lumière. On reste dans la lumière, ça accélère. On chauffe ça plat. Et virage à gauche. Tape à gauche. Et là. Les gars, c'était énorme. Non mais mec, c'était magnifique. Et là. On fait les petits défis et tout ou quoi? Allez, vas-y. Allez, vas-y, dessus, dessus. Hop là. Allez, encore un. On recommence là. Bien ça. Allez, on reste un peu à droite. Ah, prochaine ma pistole, on se fait un petit passage à la touche. Voilà. Allez les gars, on va pousser, c'est le break. Accélérez. Allez, ça pique. Allez, pique ça.
1: Le capage absolu. Allez mon bien, je vais te faire un câlin. C'était trop beau.